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1: Ah bonjour mon vieux Champfille, dis donc, t'as l'air soucieux, mais qu'est-ce qui t'arrive?
2: Ben mon vieux, je viens de la messe.
1: Ah ben et alors?
2: Ben alors je vais te dire sincèrement, on n'y comprend rien.
1: Comment on n'y comprend rien?
2: Rien.
1: Mais comment ça?
2: Eh ben voilà, je vais t'expliquer, tu entres, il y a des gens, il y en a plein en entrant. Et puis, il y a un truc avec de l'eau, mais tu te laves pas. D'une main, tu gâches, tu t'en mets sur la tête et t'essuies le reste un peu partout. Après, tu vas t'asseoir, puis t'attends. Voilà. Alors, tout d'un coup, on se lève. Tu te lèves, tu regardes, tu vois rien. On se rassit. On se relève. Tu regardes, tu vois rien. On se relève, tu regardes, on voit rien. On se rassit, on se relève, on se... Plus de 20 fois, ils m'ont fait ça. Tout d'un coup, je me suis levé avant les autres, j'ai tout vu, tout. Dans le fond, il y a un type habillé tout en dentelle, avec ses deux gosses. Ses deux. Ses deux gosses sont habillés aussi, mais avec des petites robes rouges, pour qu'on croie que c'est des filles. Mais moi, j'ai vu que c'était des gars. Moi. Tout d'un coup, il prend un bouquin, il se met à lire, il lève les yeux, il cherche à se rappeler, puis avec une main... Il fait des gestes à droite, à gauche. Ça, je suis sûr que c'est une mythe. Puis dis donc, il est craint des mythes. Il a déjà tout le dessus des cheveux qui est bouffé. Il cherche à la coincer dans son bouquin. Mais la mythe a fout le camp. Il fait signe à un gosse et le gosse, il revient avec un truc exprès pour les mythes. Il balance à droite, à gauche. Ça fait plein de fumée. Puis hop, allez, elle est finie la mythe. On n'en cause plus. Il va pour reprendre son bouquin, et c'est à ce moment-là qu'il se souvient plus ce qu'il a fait de son chapeau. Il se tourne vers nous, et on comprend qu'il demande tout bas à nous tous, « Qu'est-ce que j'ai fait de mon chapeau? Qu'est-ce que j'ai pu faire de mon chapeau? J'avais mon chapeau en entrant, mais où que j'ai pu mettre mon chapeau ?» Il écarte les mains, se retourne, cherche, « Pas de chapeau !» Les gosses cherchent aussi, chamboulent tout, le bouquin qui est à droite, ils vont le mettre à gauche, ils font marcher des sonnettes, ils l'appellent dans un coin, ils versent à boire, ils picolent, et la rincette. Qu'est-ce qui se met? Je suis sûr qu'ils ont filé du picrate. Il doit avoir des brûlures d'estomac, il se frappe la poitrine, il nous fait signe. C'est là. Il se retourne, il ouvre un petit placard, il prend un cachet. Ça, je suis sûr que c'est la boisson qui agit sur lui. Il voit des chapeaux partout. Il nous fait signe avec la main, les gens se mettent à genoux, cherchent, mais que dalle, nip de chapeau. Il se fout en pétard, il prend une espèce de matraque, il menace tout le monde. Il y a un de ses gosses qui vient, qui le désarme. Et puis, comme il le voit tellement emmouscaillé d'avoir perdu son chapeau, ils font une quête pour y en acheter un autre. Mais le plus fort, c'est qu'à la fin, quand il a ramassé le pognon, il retrouve son chapeau, mais il rend pas l'oseille. Eh ben, crois-moi si tu veux, mon vieux, je vais te dire, hein. Mais je suis pas prêt à retourner, moi, à la messe.
1: Dis donc, Champy, qu'est-ce que t'avais de ton chapeau?
2: Mon chapeau? Oh, le salaud! Je suis sûr que c'est le mien qui l'a fauché.
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Il y aura un bar et des pâtisseries qui vous attendent. Les réservations se prennent au 06 61 73 94 25. 06 61 73 94 25 auprès d'Aline pour ce thé dansant qui, je vous le précise, aura lieu un lundi, le lundi 25 mai à Chevrières.

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Bonjour à toutes et à tous et bienvenue dans cette nouvelle édition des Papotins de la Pie. Le 1er mai, nous nous sommes rendus à un événement de roller avec le club du coteau rouleur de Saint-Paul. Ils organisaient leur rando annuel qui fait 42 à peu près kilomètres, donc en roller, où il y a toute une traversée de deux villages de l'Oise. Et du coup, il y a donc nous on les a accueillis du coup à la fin de cette rando. Et à la fin de cette rando, il y a un repas partagé tous ensemble avec un partenariat qui est fait du coup avec tous les producteurs locaux qui sont dans les villages où ils sont passés à la rando. Donc il y a une boulangerie qui fabrique du pain exprès pour cet événement. Il y a des personnes qui font du pâté, des charcutiers, tout ça. On a aussi du coup une personne qui a ramené du cidre et du jus de pomme, que vous allez entendre dire quelques mots. Voilà, donc ça c'est sur l'événement. Et du coup, suite à ça, nous nous sommes rendus à un cours de roller avec l'équipe du club de Saint-Paul, qui nous a fait une petite initiation avec les habitants Annie et Émilie pour tester un petit peu le roller et voir, voilà, elles ont testé et donné leur avis, donc vous allez les entendre juste après. Petite chose aussi pour cette émission, nous avons changé l'équipe. Alors effectivement, moi je suis toujours là, mais nous avons du coup Annie, Émilie et Kevin qui ont fait l'interview sur l'événement, et Annie et Émilie qui ont testé le roller du coup. Et on entend également Michel qui est du coup ma collègue animatrice que vous avez déjà entendu dans les Papotins de la Pie certaines fois. Donc voilà, on a hâte d'avoir vos avis sur cette émission. Donc je vous laisse avec la première pause musicale. Donc en première pause musicale, Gone Gone Down de David Guetta, Teddy Swims et Tones and I. Oui.

0: Avant de retrouver notre équipe sur l'événement de Roller, voilà, vous venez d'écouter Gone, Gone, Gone de David Guetta. Vous êtes toujours avec les Papotins de la Pie sur Radio Mercure 93 FM. Je vais donc vous laisser avec l'équipe, vous partager l'expérience de cet événement et la beauté de ce jour avec toutes les bonnes choses qui allaient avec.
1: Bonjour, pouvez-vous vous présenter ?
2: Alors bonjour, je m'appelle Alexandre Pillet, je suis président de l'association SPP Roller, j'ai 46 ans.
3: Bonjour, moi c'est Sébastien Forquier, je suis trésorier de l'association Saint-Paul Position et j'ai 48 ans.
4: Est-ce que vous pouvez nous présenter votre association ?
2: Mais bien sûr. Alors notre association se dénomme SPP Roller. Elle a, je crois, 21 ans d'existence et elle a pour but de promouvoir la pratique du roller skating pour les enfants, les adolescents et les adultes.
1: Comment s'est déroulé l'événement ?
2: Alors, l'événement s'est déroulé le 1er mai dans un soleil, sous un soleil radieux, pardon. On avait 130 participants pour une randonnée de 40 km à travers le pays de Bray, la Voie Verte, l'abbaye de Saint-Germain-de-Fly et tout ça clôturé par un repas organisé avec des produits locaux des différents agriculteurs, apiculteurs, fromageries du pays de Bray.
1: Comment appelle-t-on les gens qui font du roller ?
2: Alors on va les dénommer de deux manières, les rollerman pour les hommes et les rollerwoman pour les femmes. Voilà.
4: L'équipe, elle est composée de combien de personnes environ ?
2: Alors Kevin, l'équipe, elle est composée d'à peu près 8-10 personnes qui réfléchissent et organisent l'ensemble des projets de l'association. Et pour ce jour et cette organisation, on peut imaginer une trentaine de bénévoles sur les différents points stratégiques, la sécurité, le repas et tout ce qui est santé et petits bobos.
1: Combien d'associations ont participé pour cet événement ?
2: Alors le nombre exact, je ne l'ai pas, mais par contre je vais plutôt vous parler d'une zone géographique où vous allez pouvoir retrouver des clubs de la grande couronne parisienne, hein, des départements 78, 77, 94, 91, du nord de Paris 93, 95, de l'ensemble des clubs de la zone Picardie, Hauts-de-France, et on a déjà eu, et je ne sais pas s'il y a des représentants à cette édition, des gens du sud de la Belgique, qui sont nos voisins de frontières.
3: Et plus particulièrement cette année, il y a 50% sur la région parisienne, 25% Normandie et le reste en Hauts-de-France.
4: Est-ce que vous faites des compétitions ?
2: Ben Kevin, oui, effectivement, nous organisons et nous faisons des compétitions. Nous organisons le trophée départemental jeune pour les catégories de U7 à U19. Alors ça va peut-être pas vous parler, hein, c'est les enfants de 6 ans et jusqu'à 20 ans. Donc toutes les catégories enfants, en sachant qu'avec tous les clubs isariens, c'est tous les clubs de l'Oise en fait, on organise un challenge qui permet de remplacer entre guillemets les championnats de l'Oise de roller. Lorsque cela est fait, on peut positionner des jeunes sur des championnats académiques, interzone, zone nord et championnat de France. Pour nos adultes, on organise plutôt des événements qui sont d'une envergure un peu plus importante, type 6h, 2h ou même jusqu'à aller aux 24 heures du Mans.
1: Depuis combien de temps vous faites du roller ?
2: Alors moi personnellement, j'ai commencé post-adolescence, donc depuis mes 12-13 ans. Et vu que vous avez eu mon âge en tout début d'interview, bah, je vous demanderai de faire tout simplement une belle petite soustraction. Voilà. Et je vais laisser la parole à Sébastien.
3: Quant à moi, ça fait 12 ans que je fais du roller.
1: Est-ce qu'il vous faudrait une licence pour faire du roller ?
3: Alors effectivement, il faut une licence ou à défaut d'une licence, il faut un certificat médical. Donc ça, c'est valable pour tous les adultes et pour les puisque la randonnée est ouverte aux enfants jusqu'à à partir de 12 ans. Donc pour tous les mineurs de 12 ans à 18 ans, il faut l'autorisation parentale en complément de la licence ou du certificat médical.
4: Quels sont les autres événements prévus ?
2: Alors sur cette fin de saison 2025-2026, je pense que d'autres associations ont prévu d'organiser des randonnées, alors dans le coin ou de façon bien plus éloignée, hein, sur l'ensemble du territoire français. La fédération aussi a son panel organisationnel avec des randonnées qui peuvent accueillir des jeunes et des adultes pour fonctionner de 50 jusqu'à 200. 120 km qui est un record personnel. Voilà.
5: Comment il faut se préparer avant de faire une course ?
2: Alors, il faut quand même relativement bien s'entraîner. Il faut parcourir beaucoup de kilomètres d'entraînement pour pouvoir faire une course au préalable. Mais les jours avant celle-ci, bien dormir, bien se nourrir et surtout bien s'hydrater.
1: La licence coûte combien ?
2: Alors, une licence roller dépend du rapport entre le club et la cotisation reversée à la Fédération française de roller skating. On peut imaginer que le coût pour une année en termes d'inscription administrative est aux alentours pour un adulte d'une centaine d'euros et pour un enfant aux alentours d'une soixantaine d'euros. Voilà, c'est des chiffres moyens repérés sur l'ensemble des clubs que l'on connaît.
1: Depuis combien de temps l'association existe-t-elle ?
2: Elle a fêté l'an passé ses 20 ans, donc elle existe depuis 21 ans.
4: Bonjour, vous pouvez vous présenter ?
6: Donc, je m'appelle Christophe, je suis producteur de calvados, cidre, jus de pomme, pétillant de rhubarbe, pas très loin d'ici, du côté de Gournay-en-Bray.
4: D'accord.
6: Voilà, il y a des trucs à goûter.
2: Ah oui, c'est vrai, mais bah attends, je pars en récolte.
5: Quel a été votre rôle ?
6: Alors moi, j'ai offert du jus de pomme aujourd'hui. Voilà. Et après, sinon, j'étais patineur.
4: D'accord.
7: Jus de pomme qui était très bon d'ailleurs.
5: Depuis combien de temps vous faites du patin ?
6: Depuis 2008.
4: Est-ce que vous faites des compétitions ?
6: Alors ça m'arrive de faire les 24 heures du Mans et j'ai fait plusieurs fois des 6 heures et le marathon de Berlin aussi en roller.
5: Quel autre événement vous avez fait ?
6: Alors donc pour une association j'ai fait Paris-Londres et Paris-Bruxelles en poussant des fauteuils roulants. Donc en 2012 et 2014.
0: Est-ce que vous pouvez nous dire un petit mot, un petit retour sur l'événement d'aujourd'hui du coup ?
6: Comme toujours, super bien organisé, top au niveau sécurité, bonne ambiance et puis un petit repas campagnard très sympa après, très convivial.
0: Du coup là on est avec Lise et Lana qui font aussi des entraînements de roller et qui vont nous partager un peu leur expérience.
8: Bonjour, moi je m'appelle Lise, j'ai 18 ans, ça fait 8 ans que je fais du roller et moi j'ai pratiqué le roller donc en CM2, donc très jeune, et ça a tout de suite été ma passion, j'ai beaucoup aimé et j'ai commencé par plus du border cross, donc des parcours, mais j'ai très vite compris que j'aimais plus la vitesse et l'endurance, donc j'ai fait beaucoup de compétitions interclubs. Après j'ai fait les Roland-Bray, j'ai fait aussi les 6 heures de Paris, Carole, et j'ai pour objectif de faire les 24 heures du Mans cet été.
9: Donc moi c'est Lana, j'ai 15 ans, donc j'ai 2 ans d'écart avec Lise et du coup on a commencé la même année. Et donc à peu près pareil, j'ai commencé à faire des parcours de border cross et tout ça. Et pareil, je me suis vite spécialisée dans la vitesse et tout ça, donc ça consiste à faire des courses de vitesse et d'endurance. Et à peu près pareil, j'aimerais aussi faire les 24 heures du Mans cet été.
10: Moi j'ai une question, c'est quoi le border cross ?
9: Alors ça consiste à faire des parcours genre du slalom, des sauts, rouler sur des tapis, tout ça.
8: En faisant une course chronométrée, donc on est 4, donc c'est le plus vite qui va gagner. D'accord. Tout simplement. En faisant des slaloms, sauter, passer sous une barre, sur un tapis comme elle vient de le dire.
10: Et vous faites partie du club de Beauvais, enfin comment s'appelle votre club, votre association, enfin je ne sais pas.
9: Aussi c'est SPP, donc Saint-Paul Position, qui se situe donc au village de Saint-Paul.
10: Vous accompagnez nos deux débutantes de la PI. Bon courage.
8: Merci beaucoup.
9: Merci beaucoup.
0: Donc là je suis avec Didier qui est ce soir le prof de Annie et Émilie et qui fait partie du SPP Saint-Paul Position. Donc Didier, est-ce que vous pouvez nous raconter un peu l'histoire du club ?
11: Alors le club s'est monté en 2004. Nous étions une bande de copains issus d'un autre club de Beauvais dans lequel il y a eu des différends entre la présidence du club de Beauvais et le coach. Et donc le coach habitant Saint-Paul, on est tous partis monter le club sur Saint-Paul. On était une quinzaine de jeunes à ce moment-là. Notre but, c'était de faire des petites compétitions. Donc, il y avait des marathons, les 24 heures du Mans, des 6 heures, des 24 heures. Et nous n'avions pas de salle à ce moment-là. Et la salle a été construite quelques années après. Et donc, aussitôt que la salle a été construite, moi, j'ai passé un brevet d'initiateur fédéral. Alex, un peu plus tard, a passé son brevet d'éducateur. Et donc, moi, depuis 2008, j'anime le roller, quoi, en fait.
10: Vous avez commencé le roller à quel âge et vous avez quel âge, si j'ose vous demander?
11: Alors, j'ai commencé le roller à 40 ans. Parce que bon, j'étais un jeune sportif avant et je faisais du rugby et j'ai arrêté le rugby très tôt. Et ne faisant plus de sport, je me suis un petit peu empâté. Et donc j'ai voulu aller refaire un peu de sport. Et comme il y avait un club de roller sur Beauvais, bah, je me suis dit pourquoi pas essayer. Donc j'ai acheté une paire de rollers pendant les vacances. J'étais sur la côte atlantique faire du roller, ne sachant pas m'arrêter, des chutes constamment. J'ai dit allez, le club de roller de Beauvais, j'étais inscrit sur 2 jours par semaine. Et donc j'ai commencé là et passé après brevet d'initiateur au club
10: de
11: Beauvais.
10: Et là, vous savez quel âge?
11: Donc, et là maintenant j'ai 67 ans.
10: Félicitations.
11: Merci.
0: Comment ça se passe si quelqu'un veut s'inscrire dans votre club pour faire du roller?
5: C'est très bien aussi ça.
11: Pour s'inscrire dans notre club, il existe sur le site toutes les informations, hein, le site spproller.com. Et donc toutes les fiches d'inscription, que ce soit pour les jeunes ou les adultes, sont sur le site. Ou alors avec le site Hello Asos, pour lequel on peut s'inscrire en direct au club. Donc les séances, c'est le jeudi, un jeudi soir, donc de 18h à 20h15 pour les jeunes, pour lequel il y a 2 cours, donc de 18h à 19h15, c'est le cours avec tous les enfants. Là, actuellement, on a entre 45 et 50 enfants dans la salle, où là, il commence à faire beau, on a la voie verte à côté, on peut les sortir.
10: Et à peu près la moyenne d'âge?
11: C'est 6 ans jusqu'à 14, 15 ans. Après, on essaye de les faire venir, les ados, les faire venir au cours adulte qui est 20h15 jusqu'à 22h.
10: Et quelqu'un qui n'a pas fait de roller depuis très longtemps et qui n'a pas fait de sport, vous pensez que ça peut être judicieux de réessayer?
11: Alors, on peut toujours, après, tout dépend de la volonté de la personne, de l'appréhension aussi, parce que le roller, ce n'est pas anodin de faire du roller. Hein. Quand on commence à vieillir, on est moins souple, on n'a pas la même agilité, le risque de chute est important. Donc, c'est une première chose que l'on annonce quand même aux gens qui veulent se remettre au roller ou faire du roller. Nous avons eu des mamies ou des papys qui voulaient faire du roller pour en faire avec les petits-enfants. Donc, quand on n'a jamais été sur des rollers, c'est plus difficile déjà. Et bon, souvent, ces personnes-là font quelques séances, puisque nous faisons au moins 3 séances gratuites pour des essais avant de s'engager pour une licence.
10: En dehors du certificat médical, il vous faut d'autres documents au niveau assurance,
11: l'assurance, et le prix ouais. L'assurance, c'est l'assurance de la Fédération française de roller que l'on prend systématiquement avec la licence. Donc, il y a pour les jeunes une autorisation parentale obligatoire. Hein. Donc tous les gens licenciés au club sont licenciés à la Fédération française de roller et skateboard.
0: Du coup, on est parti rejoindre un cours de roller au gymnase de Saint-Paul, où on a embarqué Annie et Émilie qui testent le roller. Alors Annie, ça se passe comment?
12: C'est compliqué.
13: On reste souple sur les gens.
12: Donc le but, c'est que le premier puisse aller le plus vite possible pour essayer de doubler les autres aussi. Et une fois qu'on est doublé, on est disqualifié, qu'on est éliminé.
0: Ah oui.
12: Voilà.
0: D'accord. Enfin, oui, de la doublée. Oui. Si on le double, bah, son score est figé. Même s'il double une autre personne, bah, ça ne comptera pas dans le classement, en fait.
10: D'accord.
0: Mais il pourra quand même participer à la prochaine course.
10: Je ne suis pas sûre d'avoir tout compris. Le mieux, c'est que j'ai bien de voir un jour une compétition.
12: Sur,
10: parce
12: sur
10: que
12: le,
10: je suis pas
12: sûre
10: d'avoir...
12: Les 12 personnes au départ... donc s'ils ont 20 tours à faire par exemple, le premier ou la première arrive à faire le tour et venir rattraper ses concurrents,
13: hein. En fait, c'est comme le...
10: D'accord.
12: Donc il fait un tour, hein, il prend, les autres prennent un tour.
10: D'accord. Hein.
12: C'est et donc, aussitôt qu'il a rattrapé un concurrent, le concurrent, et son temps est figé. Donc,
10: d'accord.
12: Il est premier rattrapé, bah, il se trouve dernier, deuxième rattrapé, il se trouve...
10: Oui, j'avais compris, la verge, mais si je ne comprends pas, s'il n'a pas le droit de doubler, c'est quoi l'intérêt, en fait, d'aller vite? Je ne bouge pas trop.
12: C'est... Donc, l'idéal, c'est d'aller le plus vite possible pour ne pas se faire doubler.
10: Bien sûr. Oui, pour être sûr de rester... individuellement ou par peloton par...
12: Non, c'est individuel.
10: Individuel, d'accord.
12: Non, nous, on n'organise pas des courses par équipe. Après, les courses par équipe, il y en a en France. Hein, notamment, on parlait des 24 heures du Mans. 24 heures, c'est sur 24 heures. Ça peut se faire en équipe, ça se fait même en solo. Il y en a qui... 24 heures, solo. Il y a du duo, donc ils sont à deux, à se relayer. Il y a des équipes de 5 ou 6. Il y a des équipes de jeunes où ils n'ont pas le droit de rouler la nuit. Et puis des équipes adultes, ça peut aller des 10 à 12 en découverte. Et donc ça, sur 24 heures, on fait des relais. Là, c'est vraiment des courses par équipe.
10: Et ça se passe sur le circuit du...
12: Sur le circuit Bugatti.
10: Ah oui, c'était ma question. Je sais quand même. D'accord. Oui, donc c'est quand même... c'est bien. Vous l'avez fait, vous, déjà?
12: Bon, moi, je l'ai fait, une dizaine de fois. Il y a... un ami, Jean-Marie, qui a mon âge aussi, on avait commencé le relais ensemble, qu'il a fait au moins une dizaine de fois aussi.
10: Chapeau. Ouais. Donc les filles, l'année prochaine, les 24 heures du Mans.
14: Oui, bah oui, tu peux toujours rêver. Hein.
10: Je compte sur vous.
14: Tu peux toujours rêver. Jamais de la vie.
15: C'était intéressant.
10: Est-ce que tu reviendras?
16: Oui.
10: Je rentre de vacances.
16: Émilie, tu reviendras?
14: Oui, j'ai trop aimé.
16: Du coup, là, je suis de retour avec Annie et Émilie. On va parler un petit peu de l'entraînement. Alors, qu'est-ce que vous avez appris pour l'instant?
1: Comment se tenir sur les rollers. Et là, on va apprendre à comment tomber.
16: Émilie, qu'est-ce que tu as appris, toi?
14: Pas la même chose qu'Annie, en fait.
16: Donc là, sur les entraînements, elles ont appris à se tenir debout, à lever un pied, à switcher de pied, croiser les pieds. Voilà, et donc là, effectivement, il va falloir apprendre à tomber correctement pour éviter de se blesser pendant les chutes. Donc voilà, avec toutes les personnes que vous avez entendues, on a Alex, Didier, nous avons eu aussi Lise et Lana, voilà. Et puis nos journalistes du moment qui du coup ne sont pas les mêmes que d'habitude, mais qui ont quand même très très bien géré. Donc voilà, en tout cas, une belle rencontre et peut-être plein de belles choses à venir. Du coup, on vous tiendra au courant. Peut-être que nous allons essayer de les suivre pour les 24 heures du Mans. Donc voilà, c'est des choses qui vont se mettre en place, mais pour lesquelles nous communiquerons. Et dans les prochaines émissions, on va aussi vous parler des 20 ans de l'Arche, puisque nous fêtons cette année, du coup, les 20 ans. Cela fait donc 20 ans que l'Arche existe à Beauvais. Et du coup, nous avons un week-end chargé, un week-end dans lequel nous pourrons vous accueillir. Vous pouvez venir visiter du coup les deux lieux de l'Arche, donc le foyer de vie et l'habitat partagé. Et puis, il y aura des différentes animations, des activités. On pourra aussi nous retrouver sur les foulées de la rue le samedi soir. C'est le 6 et 7 juin. Le samedi à partir de 14h30
0: au 34 rue du Maréchal Leclerc et au 13 rue du Maréchal Leclerc. Le samedi soir, on se retrouve à partir de 18h30, à peu près entre 18h30 et 19h sur la place Jeanne Hachette, où nous allons faire un flash mob. Et ensuite, nous allons courir avec une belle équipe de l'Arche. On est quand même pas mal à courir. Avec des personnes aussi en situation de handicap, c'est important de le dire. On s'est entraînés depuis un peu plus d'un mois. Donc, vous pourrez nous retrouver à ce moment-là. Et puis, le dimanche, pareil, plutôt en après-midi, où nous aurons, pareil, un spectacle de jonglerie qui se fera, du coup, là, à Lapi, donc au 13 rue du Maréchal Leclerc. Mais on vous parlera de tout ça dans la prochaine émission. On a aussi un spectacle de théâtre qui est à venir. Et du coup, on fera une émission avec la troupe et la prof qui a encadré toute cette troupe pour préparer le spectacle. Donc, un petit peu de patience. Je vous spoil un petit peu, mais bientôt, vous pourrez découvrir tout ça. Et on a hâte de vous rencontrer sur ces jours-là. Donc voilà. Écoutez, c'était encore les papotins de la pie. Nous sommes toujours ravis de faire ces émissions, que vous nous écoutiez. On vous remercie énormément. Et bien, à bientôt. Donc, c'était les papotins de la pie sur Radio Mercure, 93 FM. 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Pour la dernière pause musicale, nous allons écouter No Tiene Sentido de BLE. J'espère que je le prononce bien. À bientôt.

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L'entrée est à 12€ et Christian vous attend pour les réservations au 06 21 33 75 29. 06 21 33 75 29 pour ce thé dansant à Bailleul-sur-Thérain le dimanche 7 juin.

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Sur place, bien sûr, buvette et restauration. Vous pouvez vous renseigner au 06 21 33 75 29, mais également réserver votre emplacement auprès de la mairie au 03 44 07 65 49. 03 44 07 65 49 pour cette brocante du lundi 25 mai à Bailleul-sur-Thérain.

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L'entrée est fixée à 12€. Vous pourrez tranquillement vous garer sur le parking en face. Il y aura un bar et des pâtisseries qui vous attendent. Les réservations se prennent au 06 61 73 94 25. 06 61 73 94 25 auprès d'Aline pour ce thé dansant qui, je vous le précise, aura lieu un lundi, le lundi 25 mai à Chevrières.

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Eh bien, bonjour à toutes et à tous, comme tous les samedis de 13h30 à 15h30. Marcel en votre compagnie avec l'émission de chansons d'hier et d'aujourd'hui.

Et nous allons remonter ensemble le temps agréablement avec ces chansons pendant ces deux heures. Des chansons que l'on aime bien, bien sûr, écouter et dont certaines ont toujours autant de succès. Et la preuve, c'est qu'on s'amuse à les chanter aussi. Eh bien, nous allons commencer avec la Compagnie Créole qui nous interprète, bien sûr, en bonne compagnie. Alors, qu'est-ce que vous voulez de mieux ?

Voilà, donc on est en très bonne compagnie, tous ces chanteurs. Alors, qu'est-ce que l'on écoute maintenant? Eh bien, il fait chaud, hein, vous voyez. Eh bien, on va se mettre sans chemise et sans pantalon. Vous allez voir, on aura moins chaud. Et c'est avec Rika Zaraï.

Et voilà, donc, c'est bien entendant toutes ces chansons. Et bien maintenant, c'est qui ? Eh bien, c'est la plage romantique, on est toujours sur la plage, quoi. Eh bien oui, c'est les vacances qui arrivent. C'est avec Pascal Danel.

Eh oui, ça rappelle de bons souvenirs, toutes ces chansons. Eh bien là, c'est... Oui, c'est une chanson que vous devez vous rappeler aussi, c'était au moment de l'Eurovision. Au moins, à l'époque, on avait des chanteurs qui étaient à peu près certains de gagner. Nono Letta, mais oui, avec Giglio Cinquanti. Voilà, c'était l'Italie qui avait gagné à l'époque.

Et voilà, donc, oui, ça devait être dans les années 1964 qu'elle avait gagné. Et bien maintenant, c'est Destiné. Alors, Destiné, c'était avec Guy Marchand et sa voix merveilleuse.

Voilà donc pour cette chanson. Un petit morceau d'accordéon entre deux, ça vous convient? Un petit brin de musette, c'est avec Patrick Sangère.

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1: Bien, alors maintenant, ça revient à la chanson que Guy Béa, Bal chez Temporel.

Eh bien, alors après ce bal chez Temporel, c'est « Ah, dis donc, dis donc ». Mais là, si je ne me trompe, c'est avec Colette Renard. Oui, on vous demande pourquoi.

Voilà, donc là, c'est Maddy Lasso que l'on va écouter avec tout simplement la Scottish des Petits Sabots.

Voilà, donc pour le Scottish. Bien, celle-là, c'est le bal de la marine que l'on va écouter avec François de Guelt.

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autre musique, sur un autre tempo. 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

Bien, alors maintenant, c'est un petit morceau musical que je vous propose. Les copains d'abord, c'est avec le Dixieland Friend. Donc, c'est parti.

0: et vous qui aimez danser, voilà du bon Charleston, d'accord ? Alors là, c'est la détente qu'on va retrouver un petit peu, mais oui, avec Claude Vanoni. Qu'est-ce qu'il nous interprète ? On a tempêté. Ah bon ? Allez, c'est parti.
1: Elle est revenue ?
2: Oui.
1: Oh ben nous, encore pas, hein. Mais la tempête, là, hein, mon, ça a soufflé, hein. Ça a soufflé, on était tout retourné. Ma femme surtout. Tu penses qu'elle a voulu aller fermer la porte du poulailler en pleine tempête? Le vent l'a attrapé, mon vieux, la tête la première dans la gamelle des poules, les jambes en l'air. Les jambes en l'air, les côtes retroussées. Mort de loin, on aurait cru une trompette de la mort. Le jupon de la même couleur. Là qu'au moment-là, plein milieu de la tempête aussi, le cousin de Paris qui arrive. J'entends toquer, j'ouvre, qu'est-ce que je vois? Rien. Je regarde en l'air, où c'est qu'il est fourré? Il était agrippé à la plus haute branche du cerisier. Je dis, mais qu'est-ce que tu fais là-haut? Oh, il dit, je passais en coup de vent. Mais tu peux pas prévenir quand tu viens noir? Oh, oui, je pensais pas venir ici, j'allais qu'à Nancy, mais avec le vent dans le dos, il peut plus m'arrêter. Oh non, ça a soufflé, hein? Oh, puis alors, l'électricité qu'on a plus depuis un moment comme ça, les congélateurs qu'on avait remplis jusqu'à la gueule en prévision du réveillon du nouvel an. Mon, tout, les glaces, on les a bu au bol. Eh ben, tous les parfums mélangés. Mon, la migaine. On n'allait pas les jeter quand même, hein? Oh, non, non, non, on a tout. Oh, fialo. Eh bien, puis la viande. Mon Dieu, la viande. Le sanglier, le chevreuil, les escargots. Ben, les a mis un peu au frais dans la neige en attendant. Oh, ben, c'est bon, tout a été mangé. Si, si, tout a été mangé. Par l'ornard. Soufflé, hein? Oh, non, non, la pialo. Mes fraises. Oh, mes mirabelles. Et mes brimbelles que j'avais cueillies tout l'été, une à une, mon, les brimbelles dans le congèle, la marée noire. Pire qu'en Bretagne, hein. Puis alors on noyait plus clair, on a dit, ben on va aller rechercher des lampes à pétrole, ça tombait bien, il nous restait une lampe tempête. De la guerre. Ben les lampes à pétrole, j'ai dit, c'est une bonne idée. Ben oui, mais on avait que l'idée, on n'avait plus de pétrole. Et puis les bouillottes qu'on a été rechercher, faisait froid au lit. On a été rechercher les bouillottes, penses-tu, elles n'avaient pas servi depuis 1944, elles fuyaient. La femme croyait que j'avais pissé au lit. Alors on a dit, on va reprendre les briques comme on faisait dans le temps, hein. On chauffait le lit avec des briques, mais il faut chauffer les briques d'abord. Eh ben oui, comment? Oh bon, on les a mis derrière le cul des vaches. Eh ben si, c'est chaud la bouse. Mais si, oh ben, on les essuyait avant de les mettre au lit. Mais non, pas les vaches, les briques. Ça a soufflé, hein? Moi, voilà pas qu'au moment de la tempête, le beau-frère qui arrive en courant tout affolé. Il me dit, dis donc, il y a mon toit qui vient de s'envoler. Oh! Je dis, tu parles d'une tuile? Il me dit, non, pas une, toute. Je dis, dis donc, ça va te coûter cher. Mais c'était pas le moment, j'étais déjà en découvert. Ça a soufflé, hein? Alors, ben, on commençait à plus avoir trop chaud non plus. On a dit, ben, on va faire du feu, puisqu'on a une cheminée puis du bois. Eh ben, on va mettre les bûches. Bon, c'est-tu, les bûches n'avaient pas le temps de brûler, il y avait tellement de tirages. Elles étaient aspirées dans le conduit. Elles retombaient sur le toit, elles cassaient le peu de tuiles qui restait. Ben je sors pour aller voir les dégâts, moi. Bon, ben, dis quoi faire, on attend que ça se passe, ben, Radvera, ben oui. Pendant que j'étais dehors, j'en profite pour pisser un coup. Et j'ai pas eu le temps de finir d'ouvrir la braguette, mon vieux. Le vent s'est engouffré dedans, vous. Gonflé comme une baudruche. C'est le bouton du col de ma chemise qui m'a sauvé la vie. Quand il a craqué, l'air a ressorti par là, sinon je m'envolais. Ben, ça a soufflé, hein? Ben, en parlant de s'envoler, la mémère, qui est sourde comme un pot, elle avait même pas entendu qu'il y avait de la tempête. Puis, vu que c'était dimanche, elle était habillée pour aller à la messe, comme tous les dimanches. Elle s'habille en dimanche, puis elle va à la messe le dimanche. Elle sort, elle n'a pas eu le temps de refermer la porte. Le vent l'a chopée, rac, le dos contre un piquet de parc. Les bras en croix, la perruque sur les yeux, pouf! Ben, dis donc, ça décoiffe, hein? Ma femme disait, on va pas la laisser comme ça. Je dis, attends que ça se calme quand même, hein? De toute façon, elle n'est pas malheureuse. Elle ira pas plus loin, hein? À la limite, elle peut servir d'épouvantail. Non, ça devait arriver parce qu'elle n'est pas assez lourde, elle mange rien, alors. Elle mange que des biscottes, alors tu parles. Oh ben, elle nous coûte pas cher en nourriture, ça. Et puis comme elle tricote un peu, bon, ça paye les biscottes, quoi. Oh non, la tempête, on a tempêté contre DDF aussi. Parce qu'une paire de jours comme ça, traire, eh ben traire, tout est, vas-y, traire à la main, ça, la trayeuse, c'est électrique. Et puis si tu traies à la main, eh ben les vaches n'ont plus l'habitude, elles n'aiment pas ça. La machine et la main, c'est pas pareil, c'est comme toi, t'es marié, mettons, hein. Puis, ta femme s'en va du jour au lendemain, eh ben c'est... Ça a soufflé, hein? Ça a soufflé. Bon, on a dit, on va faire du café. On a encore du café. Ben oui, mais le moulin électrique, la cafetière électrique. On voulait faire du jus pour se donner du jus, mais vas-y faire du jus quand il n'y a plus de jus. Alors on a bu de la Mirabelle. Tant que plus, quoi. Ben il faut boire pour oublier ces déboires. Oh non, puis on a dit quand même, bon sang, bonsoir, faut quand même qu'on appelle DDF, parce que ça ne peut pas continuer comme ça, une paire de jours, ça va, mais à force, ça faut... Allô? Oui, je suis bien chez DDF? Je ne sais pas si vous êtes au courant, mais on en a plus. Et puis pourquoi qu'il y en a chez les voisins? C'est allumé à côté, puis pas chez nous. Ils m'ont dit, oh, on peut pas être partout, mais on vous demande pas d'être partout, on vous demande de venir chez nous. Alors, ils nous ont dit, on va commencer par un bout, on va d'abord remettre la haute tension, après on mettra la moyenne tension, et puis la basse tension. Mais j'ai dit, moi j'ai raccroché, comme j'avais déjà de la tension, j'ai dit, faut faire attention. Parce que c'est marqué maintenant chez DDF dans les bureaux. Avant, c'était marqué « des hommes qui relient des hommes ». Maintenant, c'est plus ça, hein. C'est marqué « tempête en décembre, t'en chies en janvier ». Alors, il y en a de ceux qui nous ont dit, après la tempête, si vous voulez être remboursé, il faudra faire une déclaration de sinistre pour l'assurance. Ah ben, on s'est pas privé, hein? Alors là, on a tout mis, hein? On a mis les glaces, le chevreuil... Ben, tu peux y aller, les lampes à pétrole, les bouillottes, les tuiles, la perruque à mémère, tout. L'assureur, il a venu, il nous a dit, vous ne toucherez rien. Quoi? Avec tout ce qu'on paye, on touchera rien? Il a dit qu'il faudrait que ce soit classé catastrophe naturelle. Parce qu'elle n'est pas naturelle, la catastrophe. D'après vous, elle serait artificielle, la catastrophe. Je peux t'assurer que l'assureur, il s'est assuré que sa voiture était dans le bon sens, hein. Et que la voie était libre, parce qu'on a pris la fourche, on a couru derrière lui, je vais te voir. Si ma fourche, elle est naturelle ou artificielle, je vais te voir. Moi, t'es bon sang de voir, t'es bon sang de voir.
0: Voilà, alors là on retrouve la chanson, enfin on va essayer d'être sérieux quand même, on a voulu l'avoir entendu à chaque fois, alors, c'est plus fort que nous, on est obligé de se marrer. Allez, Charles Trenet qui nous interprète National 7.
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Voilà, donc là c'est de ville en ville, c'est avec Charles Aznavour qu'on écoute maintenant. Allez, c'est parti.

0: Bien, alors là, c'est Edith Piaf que l'on écoute avec C'est à Hambourg. Oui, c'est ça, C'est à Hambourg. Eh bien, on va y aller faire un petit tour, d'accord ?
1: C'est...

Eh bien, on a été faire un petit tour en bord, bien sûr. Eh bien, on est content de rentrer parce que je vais revoir ma blonde. C'est avec Eddie Constantine. Ah, d'accord.

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1: Bien, là c'est Line Renaud que l'on va écouter, bien sûr, avec le bal au Baléares.

Et voilà, donc là, c'est un petit hommage qu'on rend à un chanteur, animateur de radio, et il a un peu tout fait. C'est bien sûr Zappy Mas qui est parti pour un monde meilleur. Il avait quand même 98 ans, un bel âge. Eh bien, on l'écoute avec Jacques Elian dans une chanson. Voilà ce que c'est. Oui, avec Zappy Max, Joe Charrier et Ginette Garcia en trio.

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0: Carotte, baby.
1: Voilà pour bébé. Et bien maintenant, c'est Prosper. Ah oui, c'est avec Maurice Chevalier.
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1: C'est un sacré client, celui-là. Bien, alors là, c'est un mauvais garçon. Mais là, c'est avec Henri Guérard.

0: Eh bien, qu'est-ce que tu dis? Qu'est-ce que tu dis de ça, hein? C'est avec Jean Gabin.
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1: Eh bien, vous voyez, c'est pas difficile. Alors là, c'est Dédé de Montmartre que l'on va écouter, mais c'est avec Albert Préjean.

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1: Eh bien là, c'est un dur que je vous propose. Un dur, un vrai, un tatoué, bien sûr, c'est avec Fernandel.

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1: Voilà, donc maintenant c'est tout simplement Mango la Ventouse que l'on va écouter avec Paul Meurice. Et ce sera avec cette chanson que l'on terminera cette émission.

0: Eh bien, l'émission touche à sa fin. Juste le temps pour moi de vous dire au revoir. Merci de m'avoir écouté et surtout de votre fidélité à cette émission. Je vous donne rendez-vous la semaine prochaine pour une nouvelle émission de chansons d'hier et d'aujourd'hui. Je vous laisse puisque vous allez retrouver dès maintenant un programme varié. Il me reste qu'à vous souhaiter une bonne semaine à toutes et à tous et une bonne écoute sur les 93 FM de Radio Mercure tout en vous disant au revoir.
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Et bien maintenant, c'est l'heure de retrouver votre serviteur Jean-Claude qui vous accompagne durant une petite demi-heure qui va passer très vite. Et c'est comme tous les samedis de 15h30 à 16h pour une demi-heure de musique instrumentale.

émission tous azimuts avec plein de musique forcément non chantée, c'est le principe de cette émission. Une émission que vous pouvez également retrouver sous une forme un petit peu différente avec d'autres titres tous les dimanches matins à 8h30.

Une émission que nous commençons tout de suite en nous plongeant en 1972, avec un grand succès d'ailleurs, le seul et unique succès des Hot Butters, qui nous interprétaient donc en 1972 le fameux Popcorn.

Après les années 70-1972 avec Hot Butter qui nous interprétait le popcorn, c'était en 1967 les Soul, enfin du moins les Bark Keys qui chantaient, qui interprétaient Soulfinger, un premier titre d'ailleurs qui a été enregistré, et là j'ai des dates précises, ça a été enregistré le 31 mars 1967 et c'est sorti sur le label Stax le 14 avril de la même année 1967. Toujours ce programme de musique instrumentale avec Jean-Claude qui vous accompagne durant cette petite demi-heure avec cette fois-ci un générique de Radio Mercure, mais cette fois-ci dans son intégralité, sans la présentation de ses animateurs, qui sont donc Brian et Allison, qui nous présentent tous les dimanches leur émission My Generation, rediffusée le mardi à 20h30, une demi-heure également de musique des années 60, 70, 80, 90, même jusqu'à nos jours. Et ils ont choisi comme générique cet instrumental qui s'appelle At the Swing of Singing, symbol par Brian Fahey.

Brian Fahy avec At the Sign of the Swinging Cymbal, l'extrait également du générique de l'émission de la BBC Pick of the Pops, qui a été choisi par Brian et Allison pour introduire leur émission My Generation tous les dimanches à partir de 18h. Et on va rester avec la musique qui bouge, et cette fois-ci une adaptation d'un morceau du musicien anglais Mike Oldfield, ici pour un des arrangements par le Champ Boys Orchestra de Tubular Bells. C'est un maxi 45 tours de 1976, très rare, que nous avons restauré pour vous, et c'est sur Radio Mercure.

légèrement retravaillé par rapport à la version originale de 1976. C'était les Champs Boys Orchestra avec Tubular Bells. Toujours la même année, 1976, on retrouvait Jean-Pierre Martin avec le générique de l'émission Une femme, un homme. 45 tours d'origine. Et c'est toujours sur Radio Mercure dans le cadre de ce programme de musique instrumentale, comme tous les samedis, de 15h30 à 16h.

Composé et interprété par le guitariste Jean-Pierre Martin, c'était le générique de l'émission Un homme, une femme, sortie également en 1976, donc une émission qui était présentée sur Europe 1. On va rester avec la guitare, non pas celle de Jean-Pierre Martin, mais celle de Claude Angèle. Et Claude Angèle nous interprétait ce magnifique instrumental qui s'appelle Équatorial sur un album qui lui-même n'est pas non plus sorti en CD. C'est le 33 tours d'origine qu'on vous propose. Ça s'appelle Équatorial. Claude Angèle sur Radio Mercure.

Extrait de l'album Apache, complètement inédit en CD, sorti en 1984. C'était Équatorial, interprété par Claude Angel. Après la guitare de Claude Angel, voici celle de Carlos Santana.

décidément, aujourd'hui, on aura passé pas mal de titres de 1976, puisque celui-là est extrait d'un album de Santana, qui s'appelle Amigos, sorti en 76. C'était le cas également avec son fameux Europa, Carlos de Vadib Santana. Et on va terminer cette émission avec un instrumental, c'est normal, c'est le principe de cette émission, avec cette fois-ci un morceau assez peu connu d'un musicien qui l'est pourtant énormément. Il s'agit de Michel Berger, extrait d'un album qu'il a sorti à la fin des années 70 avec que des titres instrumentaux. Ça s'appelle Rooftops.

1982, Dreams in Stone. C'était le titre de l'album duquel nous avons extrait cet instrumental interprété par Michel Berger, le septième album studio de Michel Berger, produit par lui-même en 82 et réalisé dans la perspective de monter un opéra rock aux États-Unis, un album qui a été enregistré dans les studios californiens avec de nombreux musiciens américains, dont notamment Jeff Porcaro, qui est un des musiciens du groupe Toto. Et après Michel Berger, la flûte de Pan de Boris Zéphyr pour une adaptation instrumentale du succès de Barbara Streisand, Woman in Love, pour terminer cette émission de musique instrumentale.

0: Oui, je sais, il n'y a pas que Barbara Streisand qui a chanté ça. Mireille Mathieu également, une femme amoureuse, Woman in Love. Ici, c'était la flûte de pan de Boris Zépir avec Woman in Love pour terminer cette émission de musique instrumentale. On se retrouve demain dimanche à partir de 8h30 pour un programme également de musique instrumentale, mais de musique un peu plus légère. Deux émissions consacrées à la musique instrumentale tous les samedis de 15h30 à 16h et le dimanche de 8h30 à 9h avec votre serviteur. C'est Jean-Claude qui vous accompagnait. Je vous retrouve donc demain dimanche et continuez à rester fidèles au 93FM de Radio Mercure. Merci à tous.
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Comme les jours, comme les semaines passent vite, très très vite. La semaine dernière, il y a encore quelques jours à peine, vous étiez avec Sébastien pour son programme Shabada. Eh ben ça y est, la semaine est déjà passée. Et comme c'est l'alternance, c'est Jean-Claude qui vous accompagne aujourd'hui. Un autre indicatif, mais toujours la même thématique, le jazz. Jazz à tous les étages sur Radio Mercure, 93 FM, et également dans le monde entier sur radiomercure.fr, grâce aussi à l'application Radio Mercure. 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Que ce soit en direct, en streaming, et également, pourquoi pas, en podcast. Ce sera le cas juste après la fin de cette émission. Si vous avez manqué le début. Mais puisque vous êtes là, c'est que vous êtes au début. Et cette émission vous est réservée, vous qui aimez le jazz, toutes les sortes de jazz. Jazz smooth, jazz cool, jazz classique. Eh bien justement, en parlant de jazz classique, allez, voici Ted Heath et son orchestre avec Make the Knife.

chanté en son temps par Frank Sinatra. C'était Make the Knife, ici interprété par Ted Heath, sa trompette et son orchestre. Et on va rester dans le classique avec les standards et un standard qui s'appelle What a Difference a Day Makes, que vous connaissez sûrement, mais ici interprété par l'orchestre de Edmundo Ross. Et c'est Shabada.

0: What a Different Day Makes, par l'orchestre d'Edmundo Ross, qui était percussionniste, qui nous a quittés en 2011 et qui nous laisse quand même quelques grands standards, en tout cas, joués à sa manière. Il était également trompettiste. Eh bien, on reste avec les classiques, avec John Keating. Ça s'appelle Daddy.
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1: Ah, ça grattait un tout petit peu, mais ça fait pas de mal quand c'est un vinyle. Et quand ça passe à la radio, c'est tellement rare les vinyles qui passent à la radio. John Keating qui nous interprétait Daddy. Eh bien, alors voilà John Keating, allez. Un Keating peut en cacher un autre avec ici Satin Doll, encore un classique. Shabada.

Les petits violons à la fin, sympathique. Sur ce vinyle qui date des années 60, c'était le trompettiste, car il est, tromboniste. Il est à l'origine tromboniste, mais également chef d'orchestre, musicien John Keating, qui lui nous faisait sa version de Satin Doll. Ça aussi, c'est bien ça. Georgia on my mind, que vous connaissez bien sûr par Ray Charles. Le voici ici par le piano de Carl Doy en 1992.

Piano aux chandelles. Eh ben, dis donc. C'est le titre de son album, en tout cas sorti en 1992, de Carl Doig, qui nous interprétait sa version de Georgia on My Mind. Allez, très cool aussi, Bedazzled, interprété par Tony Hatch et son orchestre.

Sidney Dale. On l'entend pas souvent non plus dans Shabada, celui-là. C'est plus de l'easy listening, de la lounge music que du jazz, mais ça se laisse écouter quand même de manière très agréable. Ça nous vient d'Angleterre. London Life, c'était Sidney Dale. Jazz cool, jazz latino, jazz bossa, summer samba, so nice. Voici Rio Combo dans Shabada sur Mercure.

jouant alternativement du sax ténor, de l'alto ou du soprano, aussi à l'aise dans les trois, c'était Bonnie James, avec un titre que nous avons choisi parmi d'autres, c'était Body Language. Et à présent, un autre saxophoniste, Warren Hill. Ah, il nous vient de Toronto.

Just to See Her. Warren Hill au saxophone. Il vient du Canada, il a été découvert en 1988 alors qu'il se produisait lors de son diplôme dans un collège de musique de Boston. C'est un producteur de disques qui l'a remarqué et du coup, comme il était dans le public, il l'a invité à enregistrer sur un album de Chaka Khan. C'est d'ailleurs cet album que je vous propose d'écouter, en tout cas un extrait dans lequel on entend le saxophone de justement Warren Hill. Voici Sanctuary. Chaka Khan sur Mercure dans Shabada, c'est sur Radio Mercure, le jazz à tous les étages.

0: Alors Crazy, c'est le titre de la chanson, vous l'avez sûrement deviné. Quant à Sanctuary, c'était le titre de l'album de Chaka Khan. Chaka Khan avec laquelle nous allons rester encore quelques instants.
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0: On est en 1984, un titre de Prince. Chaka Khan, I feel for you. Et quel titre? On est sur du R&B funk, c'est plus du jazz, mais c'est presque pareil et c'est bon quand même. Avec d'excellents musiciens, dont l'harmonica de Stevie Wonder.

I Feel For You, Chaka Khan, chanteuse. Et puis il y avait Steve Ferron aux percussions, David Frank au clavier, au synthétiseur, Philippe Seyss, Stevie Wonder à l'harmonica chromatique et puis la voix masculine de Grandmaster Melemel, accompagné de Mark Williamson qui l'accompagnait également pour ce titre de 1984. Et on va lorgner du côté du swing électro à présent. Ça s'appelle Chambermaid Swing et c'est Parov Stellar. Et c'est dans Shabada sur Radio Mercure.

Marcus Furreder, plus connu sous son nom de scène Parov Stellar, est un musicien, compositeur, producteur, DJ et designer autrichien. Un style musical basé sur le jazz, la house, l'électro, le hip-hop, chambermaid, swing, swing électro sur Mercure, qui laisse sa place à présent à Terry Snyder pour un morceau un petit peu atypique, mais un grand standard aussi, Puttin' on the Ritz.

Putting on the Ritz, extrait d'un album sorti en 1960 de Terry Snyder. Et un peu de Dixieland maintenant avec le Jimmy Black's Dixie Band, My Darling Caroline, un enregistrement de 2011.

Un peu de Dixieland dans Shabada version JC, ça fait pas de mal. C'est vrai que c'est plutôt l'apanage de notre ami Sébastien que vous retrouverez la semaine prochaine, qui adore ce style de musique et qui vous le fait partager assez régulièrement, alternativement, tous les 15 jours, donc dans son émission Shabada, sa version de Shabada, alternativement avec votre serviteur qui vous présente un autre style de jazz, mais qui se complète finalement tous les deux. Et à présent, un style de jazz que ni Sébastien ni moi-même ne pourrons renier. C'est celui de Claude Bolling. Nice work it if you can get it. Avec Stéphane Grappelli au violon.

enregistré en CD en 1992, mais un enregistrement qui, lui, date de 1970. C'était un grand standard de George Gershwin, qui date de 1937, qui s'appelait « Nice Work If You Can Get It », qui avait été, dans un premier temps, enregistré en 1937 avec l'orchestre de Vincent Lopez. Et puis, deux mois plus tard, c'est toujours à la même année que lors d'une première représentation en public que Fred Astaire interprétait ce titre. Voilà, ainsi s'achève cette émission consacrée au jazz. Je vous retrouve dans 15 jours. Quant à la semaine prochaine, c'est bien sûr, comme je vous l'avais dit tout à l'heure, notre ami Sébastien qui prendra le relais pour une heure de jazz, comme tous les jeudis à 18h et samedi à 16h. D'ici là, retrouvez cette émission en podcast et également sur l'application gratuite accessible sur Play Store. Ça s'appelle Radio Mercure. Salut à tous.

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1: Bonjour les Cowgirls et les Cowboys, c'est Patrick H2 dans Country Roads sur Radio Mercure 93 FM. C'est tous les samedis de 17h à 17h30 et en rediffusion le mardi de 15h à 15h30 et bien sûr en podcast toute l'année sur l'application Radio Mercure. À ce propos, sur l'application Radio Mercure ainsi que sur le Facebook de Radio Mercure encore, vous pouvez me contacter, me faire un petit coucou. Si vous êtes une association qui fait de la country, si vous êtes un club qui fait de la country, de la danse, eh bien, n'hésitez pas à vous manifester pour que je puisse communiquer à nos auditeurs qui adorent la country dans quel club ils peuvent aller danser avec vous. Vous trouverez le lien de ma page Facebook, facile à trouver, et puis voilà, on communique dans Country Road, dans les commentaires, c'est parfait. Allez, on débute avec Heartbreak USA de Kitty Wells.

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On a commencé cette émission avec une balade Heartbreak USA et Kitty Wells. On a tranquillement continué avec Happy Girls et Beth Nissen Chapman. Et puis là, c'était Washback Cannonball avec Boxcar Willie. On était dans le violon, l'harmonica et le banjo, la guitare. On était vraiment dans l'Ouest américain. Connie Smith poursuivre avec Just Let Me Know.

durant toute cette émission et les suivantes, nous allons parler country, nous allons parler plus précisément des dance country, des différentes dance country, croyez-moi, il y en a un paquet. Et donc, pour vous dire aussi que la dance country, c'est appelé aussi la danse paysanne, ou aussi encore la danse du pays, inspirée de danses folkloriques européennes, africaines et amérindiennes. La capitale de la country s'appelle Nashville, dans le Tennessee. Elle porte même le surnom de Music City.

Vous êtes dans Country Road avec Patrick H2 et vous les voyez au loin, les troupeaux qui rentrent au ranch avec les cow-boys à cheval. C'est bon. Et oui, c'est ça aussi Country Road, c'est faire voyager.

Alors, dans l'ordre, on a eu Connie Smith avec Just Let Me Know. Et puis ensuite, on a eu Why Baby Why avec George Jones. Et puis à l'instant, on a eu Break the Chains avec Deborah Allen. Alors, on avait parlé de danse, on va parler de danse aujourd'hui, avec la première des danses que vous voyez en règle générale dans les films de cow-boy ou alors que vous dansez quand vous allez dans les clubs de country, c'est la light dance. La light dance, c'est donc le pas de base, c'est on est tous en ligne, et puis on regarde dans la même direction, et puis on fait des pas chassés, on fait des pivots, et on fait des kicks. Si vraiment ça ne vous parle pas, je vous conseille, si vous avez vraiment envie, d'aller dans les clubs de country et vous allez apprendre les pas, c'est bien et puis c'est convivial. Voilà, donc on va écouter Brooke and Dunne, Booth Scotting Boogie. C'est tout à fait une danse en ligne, line dance. Ah bah oui, tout de suite, on le sent.

0: Broken Down avec Bruce Scotty Buggy. Et puis si en plus des pas, eh bien vous mettez les pouces dans les passants du jean, eh bien c'est parfait. Vous avez le look. Alors il faut encore le Stetson ou le chapeau et puis les bottes. Et puis aussi le petit gilet et la chemise à carreaux, c'est parfait. Voici Cowboy Troy avec Creek in My Neck. Country Road, c'est avec Patrick H2.
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Eh oui, c'est déjà fini. Vous étiez dans Country Road avec Patrick H2 sur Radio Mercure 93 FM. C'est le samedi de 17h à 17h30 et le mardi en rediffusion de 15h à 15h30. Et bien sûr, sur l'application Radio Mercure en podcast. Vous pouvez aller vous désaltérer après avoir bien dansé comme ça, et puis aller au saloon du coin, retrouver des cow-boys et des cow-girls. À la semaine prochaine, bye.

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Un concert à Nivillé aura lieu le samedi 30 mai à partir de 17h à l'église Saint-Lucien. 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

Bonsoir à toutes et à tous les amis, DJ Alix au platine pour le Mercure Show 2000, votre émission musicale qui retrace toutes les musiques entre 2000 et aujourd'hui. Et pour ce nouveau numéro, les amis, on va s'évader ce soir dans le Mercure Show puisqu'on va écouter des musiques sur le thème du rêve. Entre 2000 et aujourd'hui, nos artistes nous ont fait rêver, certes en concert, mais également grâce à leur musique. Et on va s'évader tout de suite en commençant avec M83 et leur titre Midnight City sorti en 2011. Alors ici, on est dans une ville qui ne dort jamais avec une sensation de flotter entre la lumière et le silence. M83, ce groupe mythique des années 2010, nous vont nous faire voyager et rêver pour le début de ce Mercure Show.

C'était Midnight City du groupe M83, les amis. Et on va enchaîner tout de suite ce Mercure Show avec un autre groupe d'origine britannique, puisqu'il s'agit du groupe Coldplay avec son titre Fix You, sorti en 2005. Et cette chanson, d'ailleurs, nous rappelle que les rêves ne sont pas que légers, mais qu'ils peuvent réparer, porter et faire évoluer la personne qui le vit, justement. Allez, tout de suite, Fix You de Coldplay sur les ondes de Radio Mercure.

très belle chanson que vous venez d'entendre les amis, c'était Coldplay avec son titre Fix You sorti en 2005. Place maintenant à une artiste solo américaine connue pour son univers très doux et très aérien. Il s'agit de Billie Eilish avec son titre Ocean Eyes sorti en 2016. Tout de suite sur les ondes de Radio Mercure.

c'était Billie Eilish avec son titre Ocean Eyes, les amis. Un morceau presque irréel, comme un rêve calme et silencieux. Et cette ambiance calme et silencieuse, on va la remplacer par une ambiance qui mélange émotion et réalité. Il s'agit de Stromae avec son titre Formidable sorti en 2013. L'artiste belge a d'ailleurs signé l'un des plus gros succès de l'année 2013 avec son titre Formidable qu'on écoute tout de suite sur les ondes de Radio Mercure.

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Vous êtes toujours à l'écoute du Mercure Show 2000, les amis, c'était Stromae avec son titre formidable. Direction maintenant la Corée du Sud avec un groupe devenu incontournable. Il s'agit bien évidemment de BTS avec son titre Spring Day sorti en 2017. Spring Day qui veut d'ailleurs dire jour de printemps. Et oui les amis, on est quand même en pleine saison de printemps. Et cette chanson va nous permettre de rêver, de s'évader et surtout de se souvenir. La nostalgie est donc, vous l'aurez compris les amis, le thème central de la chanson Spring Day de BTS. On écoute tout de suite sur les ondes de Radio Mercure.

Vous écoutez toujours le Mercure Show 2000, les amis, pour votre voyage musical autour du rêve. On vient d'entendre BTS avec ton titre Spring Day, sorti en 2017. Et pour continuer ce petit voyage musical, on va écouter tout de suite Bad Bunny avec Ojitos Lindos et les sonorités chaleureuses que nous concocte Bad Bunny, cet artiste solo portoricain incontournable de la scène latino. Allez, tout de suite, Ojitos Lindos de Bad Bunny sur les ondes de Radio Mercure.

C'était Bad Bunny avec Ojitosin Dos, un morceau sorti en 2022 qui mêle douceur, chaleur et émotion. Une chanson qui apporte une lumière différente à notre voyage autour du rêve pour ce Mercure Show 2000. Et pour terminer d'ailleurs cette émission sur une note encore plus lumineuse et apaisante, voici maintenant Soleil de Acicel que vous avez notamment entendu sur les réseaux sociaux ces derniers mois. Tout de suite, Acicel et son titre Soleil sur les ondes de Radio Mercure pour ce dernier morceau du Mercure Show 2000.

C'était Soleil de Acicel, le dernier morceau du Mercure Show 2000 autour du rêve. Merci les amis d'avoir écouté cette émission. Vous pouvez désormais la retrouver en podcast sur l'application Mercure Play, la toute nouvelle application de Radio Mercure développée par notre informaticien Samuel Vermeulen, que j'embrasse d'ailleurs. Et vous pouvez également retrouver l'émission en rediffusion jeudi à 20h. Et d'ailleurs, si vous nous écoutez en première diffusion le samedi, n'hésitez

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0: Bonsoir à toutes, bonsoir à tous. Vous êtes bien sur Radio Mercure 93 FM et radiomercure.fr dans l'émission Nos années disco funk en compagnie de Philippe. À la technique avec moi, c'est JC. Salut JC.
1: Bonjour à toutes, bonjour à tous. Bonjour Philippe, toujours à la technique, Jean-Claude, pour vous servir, comme on dit. Et puis, moi, j'ai travaillé un peu sur ta programmation, mais tu nous fais plaisir, mais tu te fais plaisir, là, encore
0: ah
1: aujourd'hui.
0: Ah oui, hein. C'est vrai, j'ai pris beaucoup de groupes que j'aime, beaucoup de chanteurs que j'aime, c'est vrai. Mais je sais que nos auditeurs vont aimer aussi.
1: Et puis surtout qu'on va les voir danser, hein, normalement, ce soir. Pour
0: ah,
1: ceux qui
0: exactement.
1: Écoutent l'émission samedi soir.
0: Ce soir, c'est la soirée années 80. On commence mon JC, on est parti, on commence par Cool and the Gang et le titre Get Down on It. Alors Cool and the Gang, c'est un groupe qui a été formé en 1964, mais qui a définitivement porté le nom de Cool and the Gang en 1969. Les principaux membres sont Robert Coolbell, Ronald Bell, Michael Ray, Clifford Adams, James Taylor. Cool and the Gang en 1969, donc ils ont été formés sous ce nom. C'est des titres comme Ladies Night, Celebration, Let's Go Dancing, Joanna, Cherish, Fresh. Et ce titre qu'on va écouter tout de suite, c'est Get Down on It de 1981.

Magnifique voix de James Taylor de Kool & the Gang, Get Down on It, 1980. Toujours sur Radio Mercure 93 FM et radiomercure.fr. On continue avec le groupe Earth, Wind & Fire et le titre September de 1978. Earth, Wind & Fire, c'est un groupe de jazz funk de Chicago formé en 1969 à l'initiative de Maurice White, décédé en 2016 à 74 ans. Les principaux membres sont Maurice et Verdin White, Ralph Johnson et Philippe Bellé, à qui on souhaite un très bon anniversaire, puisque l'anniversaire de Philippe Bellé, c'était le 8 mai dernier. Les principaux titres sont Fantasy, September, Boogie Wonderland, Let's Groove et tout de suite September.

Vous avez forcément reconnu ce titre, c'est Imagination, Just an Illusion de 1982. Alors Imagination, c'est un groupe composé de Lee Jones, Ashley Ingram et Errol Kennedy. Le nom du groupe est tiré du titre Imagine de John Lennon. Les principaux succès sont de 1981 à 1983 avec Body Talk, Flashback, So Good So Right, Music and Lights, Change. Il faut savoir que Lee Jones donne toujours des concerts aujourd'hui et représente ce magnifique groupe.

0: Mr. Lee John Imagination, Justin Illusion, 1982. On continue avec un groupe que j'adore par-dessus tout, c'est Shalamar et le titre Night to Remember de 1982. Shalamar, c'est un groupe de disco-funk américain des années 70-80, originaire de Los Angeles, composé de Howard Hewitt, Jody Watley et Jeffrey Daniel. Les principaux titres sont Make That Move, Second Time Around. Ce titre a été connu grâce à l'émission Soul Train. Tout de suite, Shalamar, A Night to Remember.
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0: Howard Hewitt, Jody Watley, Jeffrey Daniel, c'était Shalamar, A Night to Remember.
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0: 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Et c'est les années disco ce soir aux années 80. Et on continue cette émission avec le groupe Delegation et le titre Put a Little Love on Me de 1979. Delegation, c'est un groupe composé de Ricky Bailey, Len Coley, Roddy Harris, Ray Patterson, Bruce Dunbar et Cathy Bryant. Ce groupe connaît le succès entre 1976 et 1982 avec des titres comme You and I, Darling I Think About You ou Her Take Number 9. Mais tout de suite, c'est Put a Little Love on Me, 1979.

Delegation, Ricky Bailey, Put a Little Love on Me, 1981. On continue avec le titre dédicace, c'est Garfield Fleming, et le titre Don't Send Me Away, de 1981 toujours. Alors Garfield Fleming, il est né le 30 mai 1953 à Philadelphie. Il est chanteur de soul et de funk. Il fait également partie du groupe Les Delphoniques. Ses principaux succès sont You Got That Right, Daddy's Home, Ain't Nothing Too Good For My Woman et ce titre Don't Send Me Away que je dédicace à mon ami Pascal de Rainvilliers avec qui je joue au ping-pong. Voilà, c'est pour toi Pascal cette musique.

C'était Garfield Flaming avec Don't Send Me Away de 1980. Et c'était pour toi, mon ami Pascal de Rainvilliers, cette chanson. On continue avec le groupe In Deep et le titre Last Night DJ Save My Life de 1982. Alors In Deep, c'est un groupe qui a été actif de 1982 à 84. Les membres sont Reggie Thompson, Michael Cleveland et Rachel McGuire. Les principaux titres sont Buffalo Bill, When Boys Talk et ce titre mémorable que l'on va écouter, Last Night DJ Save My Life. 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

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C'était In Deep avec Last Night DJ Save My Life de 1982. On continue avec Mel Bamour et le titre Love Coming At You, toujours de 1982. Melba Hill, de son vrai nom, est une chanteuse et actrice américaine née le 29 octobre 1945. Et oui, elle a 81 ans et elle donne toujours des concerts. Ses principaux titres sont This Is It, You Stepped Into My Life et ce titre mythique, Love Coming At You.

C'était Melva Moore avec Love Coming At You, 1982. Vous êtes toujours sur Radio Mercure 93 FM et radiomercure.fr. On continue avec Evelyn Champagne King et le titre Love Come Down de 1982. Alors, elle est née le 1er juillet 1960, Evelyn Champagne King, dans le Bronx. Elle est chanteuse de R&B funk. Elle a fait des tubes comme Shame, I'm in Love, If You Want My Loving, Love Come Down que l'on va écouter. Elle puise son inspiration de Patti LaBelle, Lyndon Jones ou encore Chaka Khan.

C'était Evelyn Champagne King avec Love Come Down de 1982. On continue avec un artiste que j'adore aussi également, c'est D-Train et le titre Keep On de 1982 toujours. Alors D-Train, plus connu sous le nom de James D-Train Williams, a commencé la musique à l'âge de 6 ans dans les chorales d'église et à l'école. Il est né à Brooklyn. Ses principaux titres sont You're the One for Me, Keep Giving Me Love, Music et ce titre Keep On.

C'était le groupe Chic avec Good Times de 1979. Et on finit cette émission avec un groupe britannique, c'est le groupe Central Line et le titre Walking Into the Sunshine de 1981. Alors Central Line, c'est un groupe de soul des années 80 composé de Linton Breakers, Carmel Hinds, Lipson Francis et Henry Defoe. Leurs deux albums principaux sont Breaking Point de 1981 et Choice de 1983. Et je vous propose d'écouter ce succès planétaire, Walking Into the Sunshine de 1981.

C'était Central Line avec Walking into the Sunshine de 1981. Alors n'oubliez pas, ce soir, c'est la soirée années 80 au Sablier. Et demain, le thé dansant, toujours au Sablier, à partir de 14h. Alors vous pouvez réécouter cette émission mercredi sur le 93 FM à partir de 17h. Également sur radiomercure.fr, toujours à 17h. Et bien sûr, tout de suite après cette émission, vous pouvez réécouter le podcast. Je vous souhaite à tous une bonne soirée. Je vous dis à bientôt et venez danser au Sablier. On va s'éclater, les amis. À bientôt.

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1: Bienvenue à tous et à toutes dans Dancefloor, l'émission qui fait bouger ton week-end. Avec Patrick H2 sur Radio Mercure 93 FM. Vous retrouvez cette émission tous les vendredis de 20h à 21h et le samedi de 21h à 22h. Et bien sûr, en podcast toute l'année sur l'application Radio Mercure. Vous pouvez me trouver aussi sur ma page Facebook, Patrick H2, que vous retrouvez facilement sur l'application et le Facebook de Radio Mercure. Et pour cela, vous me demandez un petit disque pour que je vous la passe dans la playlist, il n'y a pas de problème. C'est comme le cas de Jordan de Butry-sur-Oise, qui nous écoute sur l'application par Radio Mercure, et qui m'a demandé un petit peu de rap, parce que c'est vrai que dans ma programmation, le rap, à part la semaine dernière où on a eu Jeune Demoiselle avec Diams, c'est vrai qu'on est plus basé sur le funk, les années 80, la musique d'aujourd'hui, donc voilà. Donc je lui chose promis, chose due, mon petit Jordan, voici Validé de Booba.

En plus, je t'ai mis la version longue, mon petit Jorlan. Eh oui. On est comme ça sur Radio Mercure, on fait plaisir aux auditeurs.

Ah les filles, ça chaloupe déjà, forcément. Like the words of a song, I hear you call. Et ça va continuer. Like a thief in my head, you criminal. Avec Lady Gaga. You stole my thoughts before I dreamed them. The Deep Dance. And you kill my queen with just one pawn. T'es dans dance floor, t'es bien.

Vous êtes dans Dance Floor avec Patrick H2. En préparation, expansion et un méga mix mouse costaud de Thrillers de Michael Jackson. Dance Floor, c'est aussi des années 80 à la française. Alain Bachung et Gabi au Gabi.

Ah, je vous avais annoncé Thrillers en Megamix, mais bon, comme un Michael Jackson, c'est jamais assez, eh bien, j'ai rajouté quelques morceaux. C'est pour moi, c'est cadeau, c'est gratuit. Et des cadeaux, il y en a encore, avec voici Monsieur David Guetta et Gun, Gun, Gun, Gun, Gun. 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Et juste avant, c'était Expansion, l'hypnotique Expansion avec Move Your Body. No way to put out the flame. T'es bien dans Dance Floor.

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On était avec Yannick Noah et Saga Africa. Je vous ai vu faire la chenille dans le salon là. Ah oui, c'est l'apéro, c'est tout, à boire avec modération bien sûr. Quoique si vous conduisez pas. Et puis on va continuer avec Let's Funk Tonight et Blue Feather.

Si tu danses tout seul dans ton salon, t'inquiète pas, c'est normal, t'es dans Dance Floor. Miami. Et tu vas encore plus danser avec Will Smith.

0: Stallone, Miami, Masaka Home.
1: Bon, Louis Mills, il s'est pas foulé, il a fait des samples de plusieurs chansons et les a mis bout à bout et il a chanté Miami. Et en tout début de la chanson, vous avez sûrement reconnu les Whispers and the Beat Goes On. Et ben, vous les avez tellement bien reconnus qu'ils arrivent maintenant. Et moi aussi, je peux le faire. Hein. To Miami. Sacré Will Smith. Vous êtes sur Radio Mercure 93 FM dans Dance Floor, l'émission qui fait bouger ton week-end. Avec Patrick H2, ça passe en dire.

Dance Floor sur Radio Mercure 93 FM. Patrick H2. 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

Dance Floor, la seule discothèque qui te permet d'écouter The Weeknd, Can't Feel My Face, poursuivi de Salsa et Yuri Buenaventura, le boss de la salsa. Tu trouveras jamais ça ailleurs. Et en plus, poursuivons avec One Dance, Drake, Wizkid et Killa.

Allez, Whispers, The Weeknd, Yori Buenaventura, et puis on a fini avec Drake. Vous étiez dans Dance Floor avec Patrick H2 sur Radio Mercure 93 FM. Si vous voulez me proposer de la musique à passer dans la programmation, un seul lien, Patrick H2, le Facebook, la page Facebook que vous retrouvez sur l'application ou le Facebook de Radio Mercure. Au niveau de mes émissions, au niveau de Dance Floor, et ben vous avez Patrick H2, vous cliquez et vous pouvez influer sur la programmation de cette émission. Alors la petite recommandation, comme d'habitude, si vous sortez, c'est Sam qui conduit, la butte du jus d'orange, tout va bien. Vous rentrez avec vos points sur le permis et sain et sauf, les parents sont contents. Pour ma part, je vous dis à la semaine prochaine, même heure, même endroit. Bye bye, bonne soirée à vous. Profitez.

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